le chou-fleur, tout s'est calme aujourd'hui. Hein. C'est pas la folie. Bon, allons-y, Ménard. On vous excite un peu sur le chou-fleur, en plus.